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1: ¿Qué ole? Tecnocumbia con la mamazota de Selena. Yépale, épale, épale, si no, yépale, no hay canción. Saludos, güerito, fiu, fiu.
2: Gracias, épale, épale, épale.